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1: Bonjour à toutes et à tous, bienvenue sur les ondes d'Oxygène FM. Aujourd'hui, nous vous présentons un plateau autour de la parentalité et des actions qui existent sur le territoire pour Projourner, la journée organisée par la CAF fin novembre. Nous retrouvons autour de ce plateau différents partenaires de la MJC qui proposent des actions tout au long de l'année. Ainsi, autour de ce plateau, nous retrouvons Élodie Bourges, médiatrice familiale de l'association ASJOA, l'association de soutien judiciaire et d'orientation de l'Ariège, Éric Dalmeida, directeur du centre social de Tarascon, et Sophie Estac, référente familiale, Noémie Boisset, co-coordinatrice de l'association Regard Nomade du festival Résistance. On va parler et présenter chaque structure et ses objectifs au quotidien et évidemment aborder les différentes propositions en lien avec le soutien à la parentalité. Donc bonjour à tous.
2: Bonjour.
3: Bonjour.
1: Alors on va commencer avec vous Élodie Bourges. Pouvez-vous nous présenter l'ASJOA, quelle est sa vocation première et depuis quand est née cette association?
2: L'ASJOA, c'est une association de soutien judiciaire donc basée à Foix qui travaille donc principalement dans le domaine juridique et qui a trois services, un service de médiation, un service d'aide aux victimes et un service qui est d'enquête. Donc sa vocation première, c'était plus de l'aide aux victimes à la base. Et puis, se sont rajoutés les autres services, et dont par rapport à la parentalité, la médiation familiale.
1: Oui, et alors vous intervenez auprès de quel public finalement?
2: Moi, en tant que médiatrice, du coup, j'interviens auprès de toutes les familles, toutes les personnes qui le demandent, que ce soit des parents, des grands-parents, des frères et sœurs, pour les aider à travailler sur les conflits au sein des familles.
1: Et quelles sont vos missions principales globalement, si on devait se faire représenter pour les auditeurs qui nous écoutent, en quoi consistent exactement vos missions?
2: Alors, dans la médiation, l'idée c'est de remettre du lien ou de la communication entre les membres d'une famille quand il y a des tensions, quand il y a des désaccords. C'est aussi aider les parents lorsqu'il y a des séparations à trouver des accords sur l'organisation familiale autour des enfants. Et puis quand on est sur les relations parents-ados, c'est aussi aider les parents et les ados à remettre de la communication pour éviter justement ces ruptures de liens.
1: Alors la médiation familiale, elle fait partie des actions. Comment elle s'inscrit dans l'ensemble de vos missions?
2: Alors moi c'est ma mission première, mais pour le reste c'est vraiment d'aider les familles à garder le lien, à rester ensemble, à éviter ces ruptures au sein de la famille au sens vraiment très élargi.
1: Donc vous menez des actions autour de la parentalité. Est-ce que vous voulez nous en parler, nous parler de ce qui est proposé?
2: Alors, nous on les reçoit, on les accompagne pour qu'ils puissent trouver des accords, mais on les accompagne aussi dans le cadre des parce que je suis aussi enquêtrice à côté, dans le cadre des demandes JAF pour essayer de comprendre ce qui se passe au sein de la famille. Donc en termes d'action véritablement auprès des familles, on le fait avec leurs demandes, avec eux, ce qu'ils amènent dans le cadre de la médiation. On n'intervient pas en dehors des bureaux, on n'est pas sur le terrain à proprement parler.
1: Et alors en quoi la médiation familiale peut être une alternative ou un complément aux démarches judiciaires?
2: Ça peut être un complément dans le sens où quand il y a des décisions qui sont posées par le juge, ça peut permettre de renouer de la communication là où il n'y en a pas ou quand elle est très conflictuelle. Et ça peut être aussi une alternative justement pour ne pas passer par le juge aux affaires familiales pour éviter ces procédures longues, donc pour les aider à trouver des accords quand c'est possible et quand c'est vraiment ce qu'ils le souhaitent, pour qu'ils puissent construire eux-mêmes leurs accords par rapport à leur séparation notamment.
1: Et alors, les personnes que vous accompagnez, comment elles arrivent jusqu'à vous? Est-ce qu'elles arrivent par elles-mêmes, via des partenaires, des institutions?
2: Alors, ça peut être de différents biais. Elles peuvent venir effectivement par d'elles-mêmes, soit parce qu'elles ont trouvé sur Internet le bouche à oreille, soit parce qu'elles sont orientées par des associations, des assistantes sociales, des juristes. Enfin, voilà, ça vient de différents biais, soit aussi parce qu'elles sont envoyées par le juge lui-même.
1: Et alors, comment on peut contacter l'ASJOA lorsque l'on se sent en difficulté ou qu'on a besoin d'être orienté, par exemple pour les auditeurs qui vous découvrent ici sur ce plateau?
2: Alors, il y a un site internet où en tapant aussi voilà, ASJOA sur internet, il y a des numéros de téléphone. On a un secrétariat qui est ouvert toute la semaine, donc on peut être jointe là-dessus et qui réoriente, elle, vers le bon service, puisque comme je disais, on a trois antennes différentes et en fonction des demandes, on va réorienter vers tel ou tel professionnel. Et puis après, ça peut être par mail également.
1: On vous remercie, Elodie Bourges.
2: Merci.
1: On va parler maintenant du centre social de Tarascon avec Éric Dalmoda, directeur du centre, et Sophie Destec, qui est référente familiale. Donc, pour commencer, est-ce que vous pouviez nous présenter ce qu'est le centre social de Tarascon en Ariège ?
3: Alors, le centre social, c'est un jeune centre social, un agrément qui commence à dater, mais un projet, en fait, qui redémarre en 2020-2021 et un nouveau projet en 2024 qui lui est né vraiment d'une concertation avec assez large, hein, avec bien sûr les élus de la ville puisque c'est un centre social municipal et aussi beaucoup avec la population. Une de nos actions principales, c'est le aller vers, en fait. Hein. C'est-à-dire qu'on ne se contente pas d'ouvrir des portes et d'attendre que les gens viennent. On va beaucoup vers eux. Ce qui fait qu'au fil du temps, on a pu récolter pas mal de paroles, accueillir des gens, et le projet est né de là. Et c'est un projet qui, comme tous les centres sociaux, est très large, puisqu'il s'adresse, ma collègue en parlera mieux que moi tout à l'heure, mais il s'adresse aux familles. Alors les familles, chez nous, une personne, c'est une famille. Il s'adresse aux familles avec donc de moins de... On part des enfants qui ne sont pas encore nés, puisqu'on a une action qui s'appelle les cafés poussettes, avec des mamans qui viennent et qui sont enceintes, hein, et des futurs papas, et jusqu'à des personnes qui ont 97 ou 98 ans, qui viennent sur nos ateliers, notamment informatiques ou sur des ateliers cuisine. Voilà. Donc nous, on est le vivre ensemble. Je crois que même si il est mis un peu à toutes les sauces dans notre pays depuis pas mal de temps, le centre social, le vivre ensemble, c'est vraiment son terreau, quoi. C'est sa raison d'être.
1: Et alors, quelles sont les missions principales aujourd'hui du centre social ?
3: Alors, il y a plusieurs missions, mais après, on va aller plus dans le détail avec Sophie sur la parentalité. Nous, on a déjà un centre social, il y a l'accueil inconditionnel, c'est-à-dire qu'on accueille tout le monde. D'ailleurs, devant notre porte, il y a écrit « Au centre social, tout le monde y va ». Et donc, on accueille vraiment tout le monde, sans demander d'où ils viennent, sans demander de papier, de ceci, de cela. Et ce qui fait que, vraiment, tout le monde s'y croise aussi, du coup. Puisque tout le monde y va, tout le monde s'y croise. Donc ça, c'est l'accueil inconditionnel. Après, on a un gros travail sur la politique jeunesse de la ville de Tarascon, puisque nous portons la politique jeunesse de la ville avec une équipe d'animateurs jeunesse et un espace jeune installé dans le centre social, avec une labellisation information jeunesse d'ailleurs. Et après, il y a un gros volet donc, sur rompre l'isolement, avec toute une série d'ateliers et d'actions en direction là, tout public, mais qui visent justement à la rencontre et à ce que les gens se rencontrent ensemble. Et de façon à lancer ma collègue Sophie sur le sujet, le quatrième axe, c'est tout ce qui est autour de la famille, des actions famille, avec donc un soutien de la CAF très très fort, hein, sur ces actions-là, et donc plusieurs actions en direction des familles, comme je vous disais au sens large du terme, puisque famille, une personne pour nous, c'est une famille. Et Sophie va vous préciser effectivement cet axe-là, puisque c'est l'objet de notre rencontre aujourd'hui.
1: Oui, tout à fait. Alors Sophie, est-ce que vous pouvez nous parler un petit peu des activités et des actions qui sont menées autour de la parentalité ?
4: Donc toutes les actions construites, en fait, sont issues des besoins repérés ou exprimés des parents. Et entre autres, un projet qui est né, c'est le Café Poussette, qui a été créé en concertation aussi avec des professionnels de terrain, avec des professionnels libérales, donc une sage-femme, auxquelles nous avons associé ensuite la PMI et la crèche municipale. Nous accueillons en fait les parents, donc futurs parents et nouveaux parents, donc comme le disait Eric, des mamans qui sont enceintes, leur permettre de faire une pause, de se poser, de poser leurs questions, et aussi d'être avec le groupe de pères, et comme disait Eric, le vivre ensemble. Ce sont des ateliers où il peut y avoir des thématiques, des ateliers où il n'y a pas spécialement de thématiques. Ça, c'est vraiment les parents qui vont nous aider à construire chaque atelier.
1: Et alors, c'est tous les combien ces ateliers ? Comment on fait pour les retrouver ? Et voilà.
4: Donc ces ateliers sont réalisés les premiers mercredis de chaque mois, de 9h15 à 11h15. Au niveau de la diffusion, on peut tout à fait retrouver la communication à travers les réseaux sociaux, donc que ce soit Facebook, Instagram, les WhatsApp, si les gens veulent bien nous transmettre leur communication, ça peut être aussi par mail.
1: Et comment sont ces temps sont-ils construits? C'est-à-dire, est-ce que vous les construisez en même temps avec le groupe avec lequel vous travaillez? Comment ça se construit?
4: Tout à fait. On recense les besoins des parents ou les besoins exprimés. Donc ça peut être les parents qui nous demandent « j'aimerais faire telle ou telle chose ». Et donc moi, ma mission, c'est bien évidemment de coordonner les actions.
1: Et là, vous auriez quelques exemples à nous donner?
4: Là, dernièrement, on a mis en place un atelier psychomotricité en partenariat avec la CPTS, où justement, on a parlé des jeux, donc avec l'arrivée justement de Noël, quels sont les jeux qui sont les plus adaptés ou les moins adaptés malgré leur popularité. Ensuite, on a pu faire des ateliers sur des thématiques. Donc à l'approche de Noël aussi, c'est comment, à l'approche de l'été, plutôt protéger la peau de bébé. Ça peut être des ateliers autour du sommeil, autour de l'alimentation. Ça peut être aussi réflexologie, massage bébé, portage.
1: Et quels sont les publics que vous retrouvez dans ces ateliers globalement? Est-ce que c'est des mamans ou est-ce que vous avez aussi quelques papas?
4: Eh bien, nous avons comptabilisé cette année 8 papas qui sont venus. Voilà, notre...
1: Donc c'est une bonne nouvelle.
3: Oui, 65 personnes différentes, non,
4: voilà.
3: C'est ça.
4: Donc cette année, on a doublé au niveau de l'année dernière. Donc c'est un atelier qui est assez récent. Hein. On entame notre troisième année et on a doublé effectivement nos chiffres. Donc comme le disait Eric, on comptabilise 65 parents différents.
3: Ce qui est important, c'est vraiment se dire qu'on essaye de faire des choses assez simples. Parce que si on était parti de la commande, en fait, au départ, on voulait, il y avait plein de gens qui nous disaient, les élus, la CAF nous parlait de l'AEP. Le LAEP est un lieu d'accueil et écoute parentale qui est quelque chose d'assez cadré avec une présence de psychologue, enfin c'est autre chose. Là nous on a créé un espace et Sophie c'est le bras armé de cet espace-là, mais avec ses collègues d'ailleurs, les autres soignants et la PMI, mais on a créé un espace en fait vraiment en toute simplicité, c'est-à-dire qu'on vient là et finalement on peut venir simplement s'asseoir quoi, et boire un café. On n'est pas obligé même de poser quelque chose à ce moment-là, à part sa personne sur les canapés. Quoi. Et c'est un peu l'esprit de tout ce qu'on fait en termes de parentalité sur le centre social, parce qu'on fait aussi des ateliers parents-enfants. Sophie anime des ateliers parents-enfants sur toutes les périodes de vacances, avec des ateliers cuisine, des ateliers de découverte culturelle, des sorties. L'idée étant aussi de faire vivre des choses entre les parents et les enfants. Et tout ça par rapport à la question que vous posiez sur comment ça naît. Ça naît souvent de la rencontre avec les parents, de l'écoute des parents, et du fait que chez nous, peut-être que je m'enflamme un peu, mais j'ai l'impression que les gens s'y sentent bien. Et comme ils s'y sentent bien, et bien à des moments donnés, ils disent des choses.
4: Hein. La parole est libérée.
3: Voilà, et la parole, c'est pas jugeant. Quoi. On se dit, c'est toujours pareil, tout à l'heure je parlais de vivre ensemble, c'est un peu, voilà, c'est un slogan presque, mais nous, la bienveillance, par exemple, c'est aussi une marque de fabrique. C'est-à-dire que nous, on ne juge pas, et on est bienveillant. Après, voilà, les gens arrivent, on est bienveillants, c'est une règle chez nous, et on a le droit de se poser, de rien faire. Et ça, c'est pour tous les publics aussi, ce qui est assez rare quand même dans notre pays, c'est-à-dire un endroit où on peut se poser et rien faire, c'est pas vraiment, vraiment ce qu'on a partout.
4: On essaye aussi d'offrir des espaces aux parents, pour eux aussi. Par exemple, je pense sur le Café Poussette, où on a pu mettre en place un atelier sophrologie, grâce au partenariat et à la crèche, nous avons pu en fait prendre en charge les parents, les bébés pendant que les parents étaient avec le sophrologue.
3: Sur les ciné-débats aussi, on fait des ciné-débats. Alors là, on est en train justement de se reposer la question parce qu'on a un peu arrêté, mais on a des ciné-débats autour de thématiques. Alors là, c'est vraiment tout public. Et on va remettre en place des gardes d'enfants pour permettre aux parents de venir au ciné-débat, puisque certaines ne pourraient pas venir sans ces propositions. On a fait une demi-journée sur la santé mentale avec Marie Bobo, donc, qui est chargée de mission santé mentale sur le département. C'est pareil, on a de suite pensé, avec elle bien sûr, à mettre en place quelque chose qui permette d'accueillir les enfants. Et sur les ateliers cuisine parents-enfants,

0: que j'ai même des alors parents ou aussi des grands-parents, il faut le dire, parce que ben, les grands-parents sont aussi aidants et gardent leurs petits-enfants. Donc j'ai même des personnes qui viennent me demander le programme avant même qu'ils sortent.
1: Mmh. Ah oui, d'accord, donc c'est plutôt une bonne nouvelle.
2: Oui, tout à fait. Oui.
1: Et alors, pour les auditeurs qui nous écoutent, pour retrouver toute la programmation du centre social, est-ce que vous avez, je ne sais pas, est-ce que vous communiquez sur les réseaux sociaux peut-être ?
0: Oui, Facebook, WhatsApp.
2: Instagram. Instagram. On a un site de la ville de Tarascon qui est en reconstruction, mais qui commence à être bien achalandé. On a aussi la ville de Tarascon sur panneau pocket. Donc, dès qu'il y a des choses aussi mises en place par nous, un peu événementielles, ça apparaît sur panneau pocket. On a une chargée de com quand même qui travaille des supports, des visuels qui sont très intéressants. Et par rapport aux habitants, ce que vous disiez sur les habitants, c'est un des axes aussi du centre social prioritaire, c'est la participation citoyenne. Et à force justement d'accueillir les gens, de les écouter, on est en train de monter, on a monté un groupe d'habitants qui ont envie d'aller un peu plus loin dans leur implication. Et notamment, il y a un gros travail de ce groupe sur la communication, justement, parce qu'ils ont envie que les choses soient mieux connues et mieux référencées sur la ville et au-delà.
1: Ils ont envie de vous soutenir.
2: Tout à fait, c'est du soutien et de l'envie aussi de s'impliquer.
0: Et sinon, vous pouvez nous contacter par téléphone au 05 34 14 32 32.
1: Ouais. Le rendez-vous est pris, en tout cas, je l'espère. Est-ce que vous voyez un impact sur le territoire depuis que le centre social a renforcé ses activités ?
2: Alors, moi, comme je vous disais, j'ai pris la direction en 2021. Il y a un impact social évident. Parce qu'il y a un gros travail fait avec les élus aussi de la municipalité et les partenaires. Il y a un impact social parce que on se rend compte qu'en plus, comme on est le seul lieu à accueillir tout le monde sans condition, eh bien on accueille des gens qui sont vraiment démunis complètement, quoi, qui ne trouvent pas de réponse ailleurs que chez nous. Donc des fois même on va au-delà de notre travail de centre social parce qu'on va presque sur l'accompagnement individuel. On ne laisse jamais personne sans réponse, quoi. Donc, et l'impact social, il est vraiment, il se voit dans la relation aux gens aussi. Si on se promène dans Tarascon avec Sophie ou avec moi ou avec Arthur et Nathalie, on se rend bien compte que les gens ont tissé des liens avec nous et avec la structure. Et après, il y a un impact, y compris visuel, sur de l'aménagement du territoire, puisque quand je vous parle de participation citoyenne, il faut savoir que l'expertise au niveau de la participation citoyenne, nous l'avons surtout au niveau de la jeunesse, puisqu'on a démarré beaucoup sur les projets de jeunes. Et on a le nouveau projet fait état du même travail, mais avec les habitants. Et quand on se tourne vers ce qu'on a fait avec les jeunes, par exemple, on a un street workout qui a été construit à Tarascon. C'est un projet de jeunes. On a une radio en streaming qui s'est montée avec des jeunes rappeurs. Et bien, c'est des jeunes aussi qui ont porté ce projet. Donc ça impacte aussi, non seulement socialement, les relations humaines, mais il y a aussi des choses qui se voient dans la ville. On a un gros événement qui a été monté par des jeunes qui a lieu le 28 février cette année, qui s'appelle la Japan Day. C'est une journée autour du Japon. Voilà, il y a plein de choses qui aujourd'hui naissent de ce projet social, en fait, hein, centre social ou pas, surtout de ce projet social porté et par une équipe, par des élus et maintenant par de plus en plus d'habitants, puisque on a aussi beaucoup de bénévoles, en fait. On a des gens qui viennent nous voir et qui nous disent « on a envie de vous aider ». Donc ça veut dire que c'est pas trop mal.
1: Oui, parce que du coup, vous êtes très ouvert aux propositions du public, en fait.
0: Tout à fait, c'est le cœur même de notre travail.
2: C'est ça, on est là pour ça en fait. Hein. Nous, d'ailleurs, si c'était que sur nos idées, il n'y aurait rien en fait.
0: Peut-être pas ça.
1: Avant de terminer, une dernière question. Quelles sont les priorités de votre équipe pour les prochains mois à venir ?
2: Les vacances de Noël, se poser un peu. Non, mais les priorités, c'est vraiment de faire vivre ce groupe. Et autour de la participation citoyenne, là, on a une dizaine d'habitants qui vont de 15 à 80 ans, qui se sont réunis déjà deux fois et qui veulent se voir souvent et qui sont en train de faire émerger des projets qui vont impacter des choses au niveau de la ville. Donc l'idée aussi, c'est de leur faire rencontrer les élus en place et les futurs élus et les techniciens en charge de certains dossiers. Donc ça, c'est un des gros enjeux. Et puis après, l'autre enjeu, on en parlait en réunion d'équipe il n'y a pas longtemps, c'est continuer à faire vivre ce qu'on fait vivre. Et moi, mon enjeu de directeur, c'est, alors que je ne suis vraiment pas dans cette logique habituellement, c'est un peu de brider mes collaborateurs, parce qu'autrement, on va imploser ou exploser, je ne sais pas dans quel sens, mais voilà, quand on a trop d'idées, à un moment donné, il faut savoir dire stop, parce que, ou alors il va falloir

0: Recruter, mais ça, si vous avez le numéro du président de la CNAF, voilà, on peut peut-être, mais avec nos moyens actuels, on ne pourra pas.
1: Se centrer sur certains projets pour arriver à aller vers le succès.
2: C'est voilà, ça, et maintenir voilà, sur cette belle dynamique.
1: En tout cas, on vous souhaite beaucoup de succès pour les prochains projets à venir.
2: Merci.
0: Merci beaucoup.
1: Merci à vous, donc Éric Dalméda et Sophie Destac, représentants du Centre social de Tarascon-sur-Ariège, d'être venus nous présenter le Centre social et puis les actions qui sont menées autour de la parentalité. On va passer maintenant à vous, Noémie Boisset, qui vous êtes co-coordinatrice de Regards Nomades. Alors, est-ce que vous pourriez nous présenter l'association à nos auditeurs ?
3: Oui, et ben, c'est une association qui a été créée en 2008 et dont le projet était de reprendre et de continuer à organiser le festival Résistance qui aura lieu la prochaine édition du 3 au 11 juillet 2026. Et donc la mission de Regards Nomades, c'est de coordonner. En fait, le festival Résistance, c'est un festival participatif et collectif, dans le sens où la programmation, elle n'est pas organisée par un ou deux programmateurs ou programmatrices, mais par un collectif d'une trentaine de bénévoles et qui va organiser la programmation principale qui est liée autour de quatre thématiques et un Zoom. Donc la mission de l'association, c'est de coordonner tout ce groupe, tout ce collectif pour faire le festival et ensuite de l'organiser logistiquement. Et il est aussi participatif dans le sens où chaque année on a une programmation en plein air et une programmation jeune public et qu'on appelle de nouveaux comités d'habitants et d'habitantes et de parents à se monter pour faire ces deux programmations. Et donc en fait, et ce ne sont pas les seuls, il y a aussi un film des ados donc à la qui est choisi par un groupe de la MJC de Pamiers. Et on a tout un tas de séances qui sont organisées par des personnes concernées. Et donc c'est aussi notre travail en tant que co-coordinatrice d'aller vers les publics qu'on cherche à toucher et de mener des jurys et des ateliers de programmation pour choisir tout ce qui ne va pas être programmé par le collectif Noyau. Voilà, je ne sais pas si c'est très clair.
1: Si, tout ça l'est. Donc, vous l'avez dit, hein, le festival, il se distingue par une programmation qui est engagée. Et quel type de films et de formats ils sont proposés globalement, avant de parler, d'aborder aussi le thème de la parentalité ?
3: C'est très varié. Donc, nous, notre volonté, c'est d'avoir des films engagés, évidemment, et d'avoir des films qui parlent de nos thématiques. Donc, contrairement à d'autres festivals de cinéma, on ne va pas avoir de limite de date, de genre ou de format. Nous, ce qu'on va chercher, c'est essentiellement du documentaire, mais aussi de la fiction, mais aussi des courts-métrages, mais aussi de l'animation, mais aussi des films d'archives. C'est-à-dire qu'on n'est pas du tout limité par le format. Ce qui nous intéresse, c'est que ça fasse avancer la réflexion autour d'une thématique. Donc, on va avoir... On essaie de se dire qu'on a souvent du documentaire, on est essentiellement documentaire, mais on a tout autant de la fiction. Il y a de la fiction au moins un par soir, au moins un film de fiction par soir. On a souvent des courts-métrages, il n'y a pas de limite de date.
1: Et les thématiques sont aussi choisies par le public ?
3: Non, elles sont choisies par le collectif du coup de programmation, mais elles sont choisies en concertation. On met 4 mois à déterminer quelles vont être nos thématiques sur lesquelles on va travailler le reste de l'année. Donc on vient tout juste de les fixer début décembre.
1: Et alors je ne sais pas si vous aurez le droit de nous donner les thématiques, en tout cas celle-ci.
3: Bien sûr.
1: Mais est-ce que vous pourriez nous donner des exemples de thématiques, par exemple, même des années précédentes ?
3: Oui, l'année dernière, la première thématique, c'était « Moi, fou, folle, sauvage, sous contrôle », donc qui s'intéressait à la question de la psychiatrie et comment on peut en faire ou pas un espace d'émancipation. La deuxième thématique, c'était « La propriété s'envole », qui s'intéressait à la question de la propriété, mais la propriété au sens large, intellectuelle, matérielle, de la terre, de l'habitat, etc. Et il y a la question de la propriété commune. La troisième, c'était Outre-mer, colonie d'aujourd'hui, donc sur la question vraiment centrée sur le cinéma des Outre-mer et la question coloniale. Et la quatrième thématique, c'était les écologies émancipatrices, donc sur comment la lutte écologique, elle rassemble d'autres combats, etc. Et on avait un zoom spécial, puisque tous les ans, on a aussi un zoom géographique sur la cinématographie d'un pays. Et cette année, c'était le Gouinistan, donc un pays imaginaire sur les lesbiennes du monde entier, le cinéma lesbien du monde entier.
1: D'accord.
3: Et je peux vous donner, je peux vous dévoiler celle de
1: ah bah oui, alors là, on serait très heureux de l'entendre.
3: Voilà, donc à chaque année, c'est des thématiques très différentes. Donc c'est qu'un petit panel de tout ce qui peut se faire. Et alors cette année, on va travailler, on n'a pas encore l'ordre définitif, hein, mais on va avoir une première thématique qui va s'appeler chantier collectif contre l'extrême droite. Donc se réfléchir à toutes les solutions collectives qu'on peut avoir pour faire face à la montée des pensées d'extrême droite. Une deuxième thématique qui serait autour de la santé, qui se révélera peut-être capital santé, autour de la capitalisation qui se fait autour de la santé des personnes et comment on pourrait décapitaliser ou pas, voilà, les questions de santé collective et individuelle. Une autre thématique autour de l'extractivisme et des matières. L'extractivisme, c'est déterrer toutes les ressources fossiles et épuisables possibles et qui se font aussi, on pourrait parler d'extractivisme pour des matières comme le vent, le soleil, la biomasse, la déforestation, pas seulement les mines, mais aussi les mines. Et une quatrième thématique autour de la fête. Et donc une thématique un peu plus joyeuse puisque cette année on fêtera nos 30 ans.
1: Waouh.
3: Voilà. Et on aura un zoom cinématographique sur l'Inde.
1: Super. Et donc ça, ce sera cet été.
3: Cet été, tout à fait.
1: Et donc l'association Regardomade, elle fait aussi des actions tout au long de l'année, notamment autour de la parentalité.
3: Absolument. On a plusieurs actions donc qui sont arrivées à des dates différentes, et puis certaines qui sont aussi arrêtées par pour des raisons différentes. Donc celles qu'on a menées l'année dernière et qu'on continue cette année. Et la première, ça va être une action qui se passe au centre d'accueil des demandeurs d'asile de Foix, qui a été créé en 2018 avec le soutien de la Fondation de France. Et donc on est plus financé maintenant, on est plus autant financé qu'on l'était pour ce projet, mais on continue d'être soutenu par la CAF. Et donc notre action, elle consiste à aller toutes les semaines des vacances, une semaine, une fois par vacances, c'est pas du tout clair ce que je dis.
1: Une fois par semaine ?
3: Une fois par vacances scolaires. Ah. Sur toute l'année, donc en fait ça fait 6 fois, on va au centre d'accueil du demandeurs d'asile pour mener des ateliers parents-enfants autour de l'image, de l'éducation à l'image. Donc là l'idée c'est de regrouper des familles avec les parents et les enfants et de projeter des films et de mener ensuite des activités qui vont parfois être liées au français, parfois liées à des pratiques culturelles, parfois pas. Voilà, l'idée c'est de se retrouver et de voir des images. Et ensuite aussi de proposer à ces personnes-là d'intégrer notre comité de programmation des parents ou de programmation jeune public qui va commencer là, de janvier à avril, où l'idée c'est de se retrouver à peu près, les dates elles sont fixées, une fois toutes les 2 semaines, et de visionner plusieurs films, de regarder des bandes annonces, de choisir quel film on veut regarder, de regarder des films ensemble et ensuite de choisir quel film vont faire partie de la programmation jeune public pour le festival.
1: Et alors, pourquoi l'association a décidé d'orienter ses actions autour de la parentalité ?
3: On a mené des projets. Je pense que l'association, elle a créé ses projets. Moi, j'y étais pas à la création. Mais en fonction des partenariats qui se tissent, qui se créent, et aussi, il y avait une envie très forte de faire face à, enfin, de parler d'éducation aux images. On est vraiment dans une société des images aujourd'hui où on déborde d'images qui sont reçues tout le temps. Et il y avait une envie de partager notre expertise, notre connaissance autour des images et de transmettre ça aux parents qui peuvent parfois se retrouver démunis par rapport au flux d'images continues auxquelles on est exposé, et de pouvoir en discuter avec leurs enfants et avoir une meilleure compréhension peut-être de quel contenu s'adapte à quels âges, qu'est-ce qui se comprend à quel âge, etc. Et du coup, il y avait vraiment une envie de... En fait, on est une association d'éducation populaire à Regard Nomade, et donc de faire ensemble et de réfléchir à comment on peut transmettre ce savoir-là par rapport aux images qui peut avoir des conséquences très fortes, on le pense, sur la manière de penser et des parents et des enfants et de plein de gens. Donc voilà. Et on avait aussi envie d'avoir une programmation jeune public pour avoir... parce que le festival, c'est vraiment un endroit de rencontre entre plein de publics différents. Il n'y a pas un public type des personnes qui viennent au festival. Et du coup, nous, on avait envie d'avoir une programmation jeune public et on avait envie que la programmation jeune public, elle soit choisie par des gens qui sont concernés par ces questions de programmation auprès des enfants. Et donc, ça nous paraissait complètement pertinent d'inviter des parents à réfléchir à qu'est-ce qu'ils auraient envie de montrer, à quel âge à leurs enfants. Puisqu'on cible les films par tranche d'âge aussi. Et dans cette... je finis sur ça, c'est que nous, on avait aussi envie d'avoir des parents au festival qui puissent venir. Donc on a un accueil éducatif au festival, donc une garderie qui est ouverte à toutes et gratuite tout au long du festival pour permettre aux parents d'aller voir des films en salle aussi. Donc, voilà. C'est aussi une action qu'on mène en faveur de la parentalité.
1: Et alors, pour retrouver toute la programmation, celle à venir, celle de cet été et de toutes les actions que vous menez, est-ce que vous êtes actif sur les réseaux sociaux? Est-ce que vous avez un site internet? Comment ça se passe pour vous retrouver?
3: Alors, on est actif, on est dans une temporalité festival, donc on n'a pas la même activité tout au long de l'année. On va commencer à se réactiver un peu plus. Depuis le dernier festival, on n'était pas en sommeil. L'association, elle fonctionne, mais à moindre régime. Donc on va de nouveau... on a tout à fait un compte Instagram et un compte Facebook sur lesquels c'est possible de retrouver les informations. On a aussi un site internet. Donc là, on va commencer à inviter les personnes à nous rejoindre dans le comité de programmation jeune public et le comité de programmation plein air. Toutes les personnes qui sont intéressées peuvent venir participer. On diffuse aussi beaucoup on fait des flyers, des affiches dans la ville de Foix.
1: Et vous êtes à la recherche de bénévoles au cas où?
3: Alors tous les ans on est rejoint bénévoles pour faire quoi? Parce que on est un comité donc de programmation bénévole ouvert. Qui est possible de nous rejoindre, mais on demande de personne à être bénévole d'abord au festival. Donc on a une centaine de bénévoles qui nous rejoignent au festival et c'est tout à fait possible d'être bénévole. L'appel à bénévoles, il est lancé à partir de mai. Il est lancé au mois de mai, donc soit au début, soit en fin de mois. Et ça dépend un peu des années. Et donc c'est tout à fait possible de nous rejoindre. On est ravis d'avoir de nouveaux bénévoles chaque année. On est en recherche de bénévoles chaque année et on a parfois plus de demandes que de,
1: oui,
3: que de possibilités.
1: Que de besoins, finalement.
3: Que de besoins d'être bénévole. Pour la question d'être bénévole à la programmation, on est tout à fait en recherche de personnes qui ont envie de nous rejoindre pour faire de la programmation au plein air et au jeune public.
1: Et donc ça va commencer dès ce début d'année.
3: C'est ça, ça commence en janvier.
1: Voilà. Mais j'espère que les auditeurs qui seront intéressés pour participer à la programmation, ont pris le rendez-vous. Merci infiniment, Noémie Boisset, co-coordinatrice de l'association Regards Nomades.
3: Avec plaisir.
1: C'est ainsi qu'on va donc terminer cette émission autour de la parentalité. C'est un plateau dédié. On remercie tous les invités qui nous ont rejoints sur ces plateaux. Donc Élodie Bourges de l'association Asjoa, Éric Dalméda et Sophie Estac du Centre Social de Tarascon et Noémie Boisset de l'association Regards Nomades. Et merci à vous, tous les auditeurs d'Oxygène FM, de nous avoir suivis. On se retrouve très bientôt sur les ondes pour de nouvelles émissions.

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0: 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Le journal, tout de suite, avec Marion Kazanov. Bonjour Marion.
1: Bonjour Amélie, bonjour à tous. À la une, une pluie de drones cette nuit en Ukraine et en Russie. 5 morts à Kharkiv dans le nord de l'Ukraine, 12 morts dans une province russe. La Russie qui réorganise sa présence en Syrie, autrefois alliée du président déchu Bachar al-Assad, elle a trouvé un accord avec les nouvelles autorités de Damas concernant l'avenir de ses bases militaires. L'escalade se poursuit sur la péninsule arabique. Les rebelles houthis du Yémen ont à nouveau frappé les forces gouvernementales et leurs alliés saoudiens. Et puis c'est probablement l'une des conséquences du réchauffement climatique. La population de seiches géantes s'effondre brutalement en Australie. Leur site de ponte habituel est désert cette année, ce qui inquiète les scientifiques. On va l'entendre. Les frappes russes continuent de faire des victimes en Ukraine. 5 personnes ont été tuées cette nuit à Kharkiv, dans le nord. Le pays a subi l'attaque de plus d'une centaine de drones. La Russie, de son côté, déplore 12 morts et 39 blessés dans des frappes ukrainiennes au Tatarstan, dans le centre de la Russie. Les autorités disent avoir abattu plus de 450 drones dans le territoire russe cette nuit. La Russie qui réorganise sa présence en Syrie, elle possédait là-bas 2 bases stratégiques et après des négociations de plus d'un an avec les autorités de Damas, un accord a finalement été trouvé, Sarah Krakowicz.
2: L'aéroport de Tartous et le port de Khmeimim étaient les seuls avant-postes militaires officiels de la Russie en dehors de l'ex-URSS. Encore opérationnel durant les négociations, il devrait être transformé en centre de formation conjoint. Les autorités de Damas récupèrent par ailleurs la gestion des installations civiles de ces 2 sites. Elles reprennent donc le contrôle de ces bases clés de la présence russe dans le pays. Ces bases avaient surtout permis à Moscou, principal allié politique et militaire de la Syrie, de soutenir l'ex-président Bachar el-Assad dans la guerre civile syrienne à partir de 2015 en bombardant les rebelles. Un soutien aérien capital qui a aussi permis à l'ancien président syrien de se maintenir au pouvoir jusqu'à sa chute en 2024. Malgré son exil forcé, les nouvelles autorités syriennes n'ont jamais vraiment rompu leur lien avec Moscou. Elles ont même maintenu un canal diplomatique. Le président Ahmed al-Shara a été reçu 2 fois à Moscou par le président russe depuis son accession au pouvoir.
1: Sarah Krakowicz. Sur la situation en Iran, Donald Trump reste mesuré. On reste discret, dit-il aux médias en ligne Axios, ce qui tranche avec les menaces qu'il a proférées ces derniers jours contre Téhéran. Le président américain affirme qu'il se contente de constater, je cite, le très mauvais état de l'économie iranienne. Téhéran, de son côté, a durci le ton hier et ne compte pas rouvrir le détroit d'Ormuz si Washington n'accepte pas toutes ces conditions. Un autre conflit prend de l'ampleur dans la région. Les rebelles houthis du Yémen ont revendiqué de nouvelles frappes hier. 11 personnes, civiles et militaires, ont été tuées dans un port contrôlé par le camp rival, à savoir le gouvernement, qui est reconnu par la communauté internationale et soutenu par l'Arabie Saoudite. Les rebelles, soutenus eux par l'Iran, ont d'ailleurs aussi frappé l'Arabie Saoudite hier en ciblant une raffinerie dans le sud-ouest. Une escalade donc dans ce conflit gelé par une trêve en 2022, une escalade difficile à enrayer selon l'envoyé spécial des Nations Unies pour le Yémen, le Suédois Hans Grundberg.
3: Mon travail de médiateur, c'est d'essayer de trouver des solutions là où on ne pense pas qu'il y en a. Et pour l'instant, je dois dire que c'est un travail assez difficile. Surtout dans la logique où on est aujourd'hui, c'est particulièrement compliqué. On rentre dans une situation où une attaque génère une volonté de riposte qui peut ensuite générer une guerre. Et donc, le défi, c'est d'essayer d'appeler aux parties, de faire preuve à une grande retenue. Ça se traduit en des discussions compliquées, des discussions difficiles que j'ai de chaque jour.
1: Hans Grundberg, envoyé spécial des Nations Unies pour le Yémen. Propos recueillis par Nicolas Feldman. Toute la situation dans la région est à suivre minute par minute sur notre direct en une de notre site internet. Le début de l'été a été le plus chaud jamais enregistré en Europe occidentale. Une chaleur record confirmée ce matin par l'observatoire européen Copernicus. Les océans de la planète ont aussi atteint en juillet des températures historiquement élevées. Ces vagues de chaleur qui se succèdent sont intensifiées par le réchauffement climatique d'origine humaine. Le transport aérien y participe largement, responsable de plus de 5% du réchauffement de la planète. Et pour beaucoup donc, la solution c'est d'éviter l'avion et il faut pour cela développer des moyens de transport moins polluants comme le train. Désormais, les Scandinaves n'ont plus d'excuses. Une ligne ferroviaire ouvre aujourd'hui entre la Suède et la Finlande Pourtant voisin, il n'était pourtant pas encore relié par le rail, Stéphane Genest.
4: Jusqu'ici, la Finlande faisait figure d'île ferroviaire en cause, des rails à l'écartement hérité de l'histoire et l'absence de continuité au niveau de la frontière de la Laponie. Résultat, pour passer d'un pays à l'autre, il fallait impérativement descendre du train, prendre un bus ou embarquer sur un ferry. Mais aujourd'hui, grâce à l'électrification de la ligne et à l'adaptation des infrastructures, la jonction est faite. Plus encore, ce maillon manquant rattache directement le réseau finlandais à l'ensemble de l'Europe continentale. Cette connexion donne ainsi naissance au plus long itinéraire ferroviaire d'un seul tenant au sein de l'Union européenne. Un tracé monumental qui permet d'imaginer des traversées intégrales du continent depuis la rigueur de l'Arctique jusqu'au soleil de la Méditerranée. Au-delà de la prouesse technique, l'enjeu est stratégique. D'un côté, cette ligne répond à l'engouement massif pour le voyage bas carbone et le tourisme ferroviaire au long cours. De l'autre, dans un contexte géopolitique tendu, elle renforce la continuité logistique et la sécurité du flanc nord de l'Europe.
1: Stéphane Genest, et jusqu'à 80 000 voyageurs sont attendus pour la première année d'exploitation de cette ligne entre les deux pays. Le temps de trajet sera en revanche assez long, 24 heures entre Helsinki et Stockholm contre 18 heures actuellement en ferry. RFI 8h06 en temps universel, 9h06 à Libreville. Le Gabon a célébré hier la journée nationale du drapeau. Lors d'une cérémonie au palais présidentiel, les ministres, les officiers supérieurs et même les chefs de quartier ont fait allégeance au drapeau sous le regard du président Brice Clotaire-Oligui Nguema. Dans un communiqué, le ministre gabonais de l'Intérieur a exigé aussi que toutes les administrations et les commerces arborent l'emblème national jusqu'au 31 août. Avec des sanctions prévues pour ceux qui ne respecteraient pas cette mesure. Reportage dans les rues de Libreville, d'Yves Laurent Goma.
5: Quartier Mbakele, à quelques encablures du centre-ville. Vanessa a bien accroché le drapeau national devant son bar, mais elle est furieuse contre la décision du gouvernement.
6: Dans la logique des choses, je suis une Gabonaise, le drapeau doit être gratuit.
7: Ça vous a coûté combien ?
6: 4 500.
5: Au PK6, le bar de Marianne n'a pas de drapeau.
6: On ouvre le bar de 8h à midi, même pas 100 francs. On va payer les drapeaux avec quoi ?
5: La décision du gouvernement suscite le débat.
8: Moi, je soutiens le gouvernement. Il faut sanctionner.
9: Je ne pense pas que c'est normal de mériter une sanction, du moment où le drapeau n'est pas gratuitement donné.
5: Abbas Ndiengui, président d'un syndicat des commerçants, craint que les contrôles confiés à la police tourne à l'extorsion des fonds.
10: Leurs missions doivent être clairement encadrées afin d'éviter tout risque d'abus ou de pression sur les commerçants.
5: Au-delà de toute considération, c'est une question de patriotisme, plaide Edgar Mombo, ministre porte-parole du gouvernement.
11: C'est un signe de patriotisme absolu pour faire en sorte que toute la nation brille aux couleurs de notre pays.
5: Les drapeaux doivent flotter partout dans le pays jusqu'au 31 août prochain. Yves Laurent Goma, Libreville, RFI.
1: C'est un balai un peu particulier dans les eaux australiennes. Chaque année, des dizaines de milliers de seiches géantes se retrouvent au même endroit pour s'accoupler et pondre leurs œufs. Ces céphalopodes géants, dotés de 3 cœurs, d'un sang bleuté, sont encore peu connus. Beaucoup profitent donc de leur rendez-vous annuel pour les observer et en savoir plus sur cette espèce. Sauf que cette année, rien ne se passe comme prévu. Les seiches ne sont pas là, Stéphanie Schuller.
2: Dans le golfe de Spencer, en plein hiver austral, le nombre de seiches géantes qui rejoignent le grand rassemblement varie naturellement d'une année à l'autre. En 2013, on en avait recensé 13 500. En 2020, elles étaient même 247 000. Mais ces derniers mois, les scientifiques ont beau plonger sur le site de reproduction, ils n'y trouvent presque plus aucune trace de ces animaux aux couleurs chatoyantes qui avancent majestueusement dans l'eau en ondulant. En tout et pour tout, les chercheurs n'ont compté que 44 seiches et à peine 400 œufs, là où il y en a normalement des millions. Pour protéger les quelques spécimens restants, les autorités locales ont interdit pendant 3 mois toute activité nautique dans la zone de reproduction. Les chercheurs pensent que cet effondrement spectaculaire de la population des seiches géantes pourrait être lié à la plus importante prolifération d'algues toxiques jamais observée en Australie. En quelque sorte, un effet secondaire du changement climatique, une canicule marine couplée à 2 crues exceptionnelles d'une rivière qui ont transporté un trop-plein de nutriments jusque dans la mer. Ces conditions ont provoqué l'explosion des algues qui ont été potentiellement fatales aux seiches.
1: Stéphanie Schuller, 10h10 à Paris, à suivre Appel sur l'actualité avec Amélie Beaucourt.
0: Bonjour Marion et bienvenue si vous nous rejoignez sur RFI.
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très humide, très venté. 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

La forêt est habitée. 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

sur un parcours plutôt herbeux. Sur le côté du chemin, des fougères

ici, on commence à sortir du houppier des arbres. La rivière s'élargit.

ce méandre élargit la vision. D'ici, des coins de ciel bleu et un étage de petites collines successives totalement boisées.

0: Bienvenue à vous sur RFI, il est midi à Paris, 2h de moins en temps universel.
1: Fanny Bay.
0: C'est un non catégorique que le Premier ministre israélien a formulé. Benjamin Netanyahou a balayé le plan américain pour Gaza. Au sein de la société israélienne, ce choix provoque des divisions, vous l'entendrez en ouverture de cette édition. Nous serons aussi en Turquie dans ce journal où les députés entament aujourd'hui l'examen du projet de loi sur l'avenir des combattants du PKK, le parti des travailleurs du Kurdistan. Les enjeux expliqués par notre correspondante à Ankara. D'épaisses fumées noires, des flammes montant jusqu'à 90 mètres dans l'Okanagan en Colombie-Britannique au Canada. L'incendie se propage à une vitesse fulgurante depuis vendredi et la police a confirmé hier un premier décès. Des incendies favorisés par les fortes chaleurs qui, elles, ont un coût économique, notamment en France. On en parle à la fin de ce journal. Le refus israélien est sans appel. Benjamin Netanyahou a rejeté catégoriquement la feuille de route en 15 points proposée par Washington et acceptée par le Hamas. Le premier ministre israélien dit exiger le désarmement total et préalable du groupe islamiste avant tout retrait de l'armée israélienne de la bande de Gaza. Un refus net qui suscite de vives réactions au sein d'une opinion publique profondément divisée. C'est ce qu'a pu constater notre correspondant à Jérusalem, Michel Paul.
2: Le couperet est tombé au bureau du Premier ministre à Jérusalem. Aucun retrait militaire de Gaza sans désarmement intégral du Hamas. En rejetant le plan international en 15 points, Benjamin Netanyahou suscite un vif désaccord dans les rues. Shai est un réserviste en permission, venu se rafraîchir à une terrasse de café du centre-ville.
3: C'est une honte absolue, le refus de Netanyahou d'envisager la moindre perspective et de prendre ses responsabilités. Au lieu de poursuivre ce massacre sans fin, c'est un drame pour des générations.
2: Une impasse politique que certains attribuent directement au choix de stratégie du Premier ministre Gaza, comme le dénonce Roni.
4: Il va tout faire pour faire capoter n'importe quel plan tant que ça sert ses intérêts. Il faut absolument que nous sortions de là-bas tout en exigeant qu'ils soient désarmés.
2: Mais face à ces critiques, la ligne de fermeté affichée par le gouvernement conserve de fervents partisans. Pour Hadi, la sécurité prime surtout.
5: Ma réponse, c'est qu'aucun retrait de l'armée ne doit avoir lieu tant que nous ne sommes pas certains qu'il n'y a plus aucun danger pour Israël. Notre sécurité est prioritaire. Le coup que nous avons subi était trop lourd.
2: Et entre rejet du gouvernement et impératif de sécurité, la société israélienne demeure profondément fracturée face aux suites du conflit. Michel Paul, Jérusalem, RFI.
0: L'Iran ne se sent pas visé par le pacte de défense Arabie Saoudite, Pakistan, Turquie. Voilà ce qu'affirme aujourd'hui la diplomatie iranienne qui estime que cet accord montre, je cite, un changement de perception vis-à-vis des États-Unis. Vendredi dernier, Riyad, Islamabad et Ankara ont signé un pacte stipulant que toute attaque contre l'un des trois pays serait considérée comme une attaque contre tous. Un texte adopté dans un contexte de guerre dans la région et alors que les pays du Golfe ont été régulièrement la cible de Téhéran en représailles à l'offensive américano-israélienne lancée sur l'Iran en février dernier. La Turquie, justement, où se joue à partir d'aujourd'hui l'avenir des combattants kurdes. Les députés entament l'examen du projet de loi censé sceller le processus de paix entamé il y a près de 2 ans par Ankara. Des négociations entre les autorités turques et les responsables du PKK, le parti des travailleurs kurdes, avaient pu commencer à l'annonce de la dissolution de l'organisation armée. Une cérémonie de dépôt des armes avait été organisée au nord de l'Irak en juillet 2025 en signe de bonne volonté. Et après 6 mois de commission parlementaire, le texte de loi sur la réintégration des membres de l'organisation du PKK était attendu avec impatience. Les explications de Céline Pierre Magnani.
6: Composé de 12 articles, c'est un texte de loi plutôt court qui est soumis au vote du Parlement turc. Cette loi cadre propose une suspension des poursuites pour les militants accusés d'appartenir au PKK ou d'en faire la propagande. Ils bénéficieront d'un sursis de 5 à 10 ans qui conduira à l'abandon des poursuites en cas de non-récidive. Les membres de l'organisation à accuser d'homicide seront quant à eux exclus de l'amnistie. Les dispositions concerneraient entre 5 et 7 000 personnes, les combattants positionnés au nord de l'Irak, les membres de l'organisation en exil en Europe et les personnes emprisonnées en Turquie. Mais il s'agit avant tout d'une loi de désarmement et elle a été critiquée par l'opposition à plusieurs égards. Le texte a été rédigé en coulisses, sans la participation des partis d'une part. Il reste très général et confirme l'approche sécuritaire adoptée par le pouvoir depuis le début du processus. En effet, à aucun moment il n'est question de justice réparatrice, alors que le conflit a fait plus de 50 000 morts, essentiellement kurdes. Enfin, contrairement aux demandes répétées du parti pro-kurde du DEM, aucune disposition n'est prévue pour le leader emprisonné du PKK, Abdullah Öcalan. Le texte devrait sans surprise être adopté au Parlement aujourd'hui, et le processus de réintégration débutera une fois sa publication au journal officiel, qui devrait arriver à l'automne. Céline Pierre Magnani, Ankara, RFI.
0: 20 000 personnes évacuées, 13 000 hectares de forêt avalés, des flammes montant jusqu'à 90 mètres. Voici quelques données pour se rendre compte de l'ampleur de l'incendie au Canada. La province de Colombie-Britannique ravagée par les feux depuis vendredi. Des flammes qui se propagent à une vitesse fulgurante portée par des vents violents. Et c'est dans ce contexte que la police canadienne a confirmé hier un décès, le premier depuis le début de l'incendie de Bald Range. La correspondance à Ottawa signée Nafia Liber.
7: Elle avait 80 ans et vivait dans les collines de l'Okanagan, dans l'ouest canadien. Vendredi soir, elle tente de quitter sa maison avec un proche alors que les flammes se rapprochent. Mais elle meurt subitement avant d'être mise à l'abri. La cause exacte de son décès reste à établir. Mais ce drame donne aussi la mesure de la vitesse du feu, puisque l'incendie, baptisé Bald Range, n'avait été signalé que 8 heures plus tôt, avant de devenir complètement incontrôlable. Aujourd'hui, il s'étend sur plus de 130 km² dans cette région touristique et viticole de Colombie-Britannique. Sur son passage, il a forcé plus de 20 000 personnes à fuir en un week-end. Maisons, granges, vergers et vignobles ont aussi été touchés. Impossible encore d'en mesurer précisément les dégâts. Par endroits, le feu embrase la forêt jusqu'à la cime des arbres et rend toute intervention trop dangereuse. Un feu d'une violence extrême, explique Erin Cathrall du service des incendies de Colombie-Britannique.
8: Le feu devient si violent qu'il projette des braises jusqu'à 1 km devant les flammes, déclenchant d'autres foyers, certains au péril de leur vie.
7: De nouveaux orages sont attendus, avec le risque que la foudre déclenche d'autres incendies, tandis que la Colombie-Britannique, placée en état d'urgence, tente d'organiser l'accueil de milliers de sinistrés. Nafia Liber, Montréal, RFI.
0: L'Europe n'échappe pas au feu. À Athènes, un nouvel incendie s'est déclaré ce matin, attisé par des vents de plus de 70 km/h, rapportent les pompiers. L'Europe occidentale, qui a connu son début d'été le plus chaud jamais enregistré, alerte lancée aujourd'hui par le directeur de Copernicus, l'Observatoire européen du changement climatique, qui s'alarme donc aujourd'hui. Des vagues de chaleur à répétition qui ne sont pas sans effet sur l'économie. Alors que la question du budget 2027 s'annonce explosive en France, le gouvernement pourrait également faire face à une mauvaise surprise, celle de ne pas passer sous les 5% de déficit cette année. En cause, la crise au Moyen-Orient qui a relancé l'inflation, mais aussi donc les canicules et les incendies. Aurélien Devernois.
9: Difficile pour l'instant de chiffrer le montant exact du coût de la chaleur extrême qui a touché le pays depuis la fin du mois de mai. Des estimations voient toutefois la facture aller jusqu'à 6 milliards d'euros, soit quasiment le bénéfice des 0,2 points de croissance enregistrés au deuxième trimestre. Et même si une partie va être prise en charge par les assurances, de nouveaux coûts devraient bientôt s'ajouter pour le gouvernement, notamment du côté des agriculteurs, dont les syndicats demandent déjà plusieurs milliards d'euros d'aide pour faire face à des récoltes s'annonçant décevantes. Entre une charge de la dette qui pèse de plus en plus lourd, potentiellement près de 80 milliards d'euros cette année, et des dépenses publiques difficiles à réduire, la pression est donc maximale pour l'équipe de Sébastien Lecornu, d'autant plus que le réchauffement climatique promet de ne pas ralentir les prochaines années. Pire, il pourrait coûter jusqu'à 2 points de PIB par an d'ici 2030, et cela sans tenir compte du coût potentiel des mesures d'adaptation. Après avoir gelé ou annulé 6 milliards d'euros de dépenses en juin, le gouvernement a de nouveau annoncé une économie de 3 milliards début juillet, mais le ministre des Finances, Roland Lescure, l'admet, passer sous les 5% de déficit en 2026 sera difficile.
0: Aurélien Devernois. 30 ans après la mort du rappeur Tupac, son meurtre va-t-il être élucidé ? La question se pose aujourd'hui alors que s'ouvre aux États-Unis le procès de Duane Davis, dit Kif Di, un ancien membre du gang des Crips accusé d'avoir organisé et participé à l'assassinat de Tupac Shakur. En 1996, celui qui était alors l'un des rappeurs les plus connus de la planète a été assassiné par balle à Las Vegas alors qu'il circulait en voiture. On y reviendra en détail dans la prochaine édition à 11h, temps universel. C'est la fin de ce journal. Merci d'écouter RFI. Prochain point sur l'actualité dans une cinquantaine de minutes.
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12: J'étais pas venu à Pamiers depuis des années. Ce centre-ville-là, mes souvenirs l'avaient abandonné. Je me suis retrouvé sur une place, à rejoindre au café, une petite bande d'amis, des amis déjà installés. Attablé, je dois le dire, devant une belle pinte bien ambrée. J'ai voulu moi aussi, évidemment, participer. J'ai pris mon siège, j'ai commandé, ou peut-être même pas parce que je crois que quelqu'un l'a fait pour moi. Et là, je me suis retrouvé à l'aise, comme si j'étais avec des amis, à parler simplement de ce que j'aime, de ce que je vis, du slam et de la vie. Parce que le slam, c'est avant tout raconter des histoires, raconter son histoire et le faire en l'assumant devant des gens.
13: Ah oh, j'étais assis à la même table. Il y avait cette même bière d'ambrée qui était bonne. L'instant était loin d'être insupportable. Au contraire, il se vivait à l'instinct. On a parlé d'un petit peu comment l'émission allait se régler. Bref, ça a duré quelques secondes et tout est en train de se fluidifier. Vu que c'est on air, c'est maintenant que ça se passe. On oublie, on se rappelle qu'on est tout et rien. Des petits êtres au milieu de ce grand espace. Bien ancré, pas des oiseaux, plat fly. On avance tranquillement, évidemment, il y a 2-3 fly pour parler de la nuit du slam. Pour encore participer, pour encore passer de sourire aux larmes.
12: On air.
13: Parler de nos beaux moments, parler de nos drames.
12: On air.
13: Partager tout ça, évidemment, on air. On n'a pas envie de te parler de Nike ou de choses qui sont faites par les Ouïghours. On a envie de te parler d'un truc, bien sûr, on n'a pas envie de te parler tout court de ce qui se passe à l'intérieur du cœur et qui nous rappelle à quel point on est interconnecté, à quel point on est même finalement dans notre diversité. Effectivement, on est ici à Radio Oxygène, au plein centre de Pamiers. Et on est bien, ça fait du bien. Est-ce que tu as encore quelques mots dans ton panier?
12: Moi, j'ai envie de dire non, j'ai terminé. Et je crois que l'émission aussi va bientôt se terminer. Alors ça va être pour nous le moment de dire au revoir, mais surtout merci. Parce que ce genre de manifestation, elle vive que s'il y a du public. Et le public qui vient parce qu'il arrive par ses oreilles, par un média qui lui est proche, à qui il fait confiance, et quand il sait qu'on lui dit pas de la merde, et que quand on parle de musique et de quelque chose, c'est des gens qui ont ouvert leurs oreilles pour y mettre à l'intérieur du joli miel et aller découvrir des gens qui, par leurs mots, essaient de toucher un instant le ciel.
13: S'écarter du superficiel. Ouais, donc merci pour l'énergie que vous mettez en dehors de vos tables, d'être ici posé et d'essayer de continuer à nourrir cette radio oxygène. Je le disais tout à l'heure et je me suis arrêté pendant l'interview, j'ai vu là-bas un sticker d'Aliman Staff et de Projet Arès et des personnes avec qui je rappais à l'époque à Marseille. Et je me rappelle qu'à cette époque, c'est très important de faire l'époque, la tournée des radios, devant son CD qu'on vendait sous le manteau. Donc c'est toujours aussi important, je crois, cette liberté d'expression. On continue à les vivre, et évidemment, c'est une seule et même vibration. Depuis l'époque du Wu-Tang, tu te rappelais que la rue, la ruelle et les villages ont envie de parler. Il n'y a pas de frontières, il n'y a pas de frontières, il y a juste des barrières qu'on a envie de casser. C'est juste ça, il y a ces frontières au milieu du cœur qu'on a envie de casser dans une société qui bien souvent fait qu'on est un petit peu entassé. J'ai pas envie de rentrer dans trop de schémas, dans trop de trucs comme ça, de parler qu'on est que des numéros, qu'on est que des codes et que petit à petit c'est en train de se casser. Qu'il y a une guerre qu'on s'appelle la guerre mondiale qui apparemment on a peut-être des masques qu'on n'aura plus le droit de retrouver, non. J'ai envie de te parler des moments d'expression et de liberté qui sont offerts ici. Donc merci pour l'oxygène. Merci pour l'oxygène qui nous offert tous les jours dans cette région qu'on essaie de conserver. Merci pour les personnes qui sont conservées et en même temps pas trop conservateur, qui essaie d'être innovatrice. Donc en avant, on est ensemble, on est acteurs et actrices de ce 2024. On est ensemble, on n'a pas envie de se prendre le mur, on n'a pas envie de voir une planète exploser. Mais on a envie de voir notre cœur qui n'a pas envie de se reposer, qui est en train de s'exposer au beau printemps. On a envie de continuer à fleurir. Nuit du slam, merci de nous avoir recueillis, accueillis. Et merci encore une fois à Radio Oxygène de toutes ces paroles pour pouvoir les accueillir.

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1: Aujourd'hui, j'ai déplacé le micro de Radio Présence à Figeac, à Jindou, dans les locaux de l'association Jindou Cinéma. Je suis avec Sébastien Lasserre, co-délégué de l'association, co-programmateur des rencontres et responsable des résidences. Bonjour Sébastien.
2: Bonjour.
1: Alors, on va nous faire un petit focus à la fois sur le festival, mais aussi sur les résidences d'écriture. Alors d'abord, les résidences d'écriture, est-ce que vous pouvez nous dire en quelques mots en quoi ça consiste ?
2: On accompagne dans cette écriture de scénario des auteurs autrices qui ont donc un projet de film en devenir et bon, comme vous le savez, un film ça s'écrit, c'est un long temps de maturation avant de pouvoir effectivement avoir un scénario qu'on présente à une production puis ensuite à des financeurs et c'est le travail qu'on se propose de faire à la fois donc sur du court métrage et là ça s'appelle La Ruche. On a lancé ça en 2013, c'est un appel national et ça s'adresse à des auteurs autrices qu'on qualifiera d'autodidactes, n'ont pas fait d'études de cinéma. Sur le long métrage, c'est plus récent, on a lancé ça en 2020 je crois. Et là, cela s'adresse aux auteurs et autrices de la région d'Occitanie. Mmh. Voilà, en quelques mots.
1: On va maintenant évoquer l'édition 2026, donc 42e rencontre de Jindou Cinéma, donc du 15 au 22 août. Est-ce que vous pouvez nous parler un petit peu des objectifs de cet événement ?
2: Bon, on va dire qu'il y a trois axes principaux. C'est-à-dire qu'à la fin, on a eu... Alors cette année, ce sera une invitée d'honneur,
1: ouais.
2: Qui s'appelle Dominique Cabrera, qui est une réalisatrice, alors qui est... objectivement moins connue que notre invitée d'honneur précédente, puisqu'en 2025 nous avions Yolande Moreau. Dominique Cabrera, c'est une réalisatrice extrêmement reconnue par ses pairs. Elle a commencé le cinéma il y a plus d'une une quarantaine d'années, donc elle a une œuvre magnifique et une œuvre qui est à découvrir parce que beaucoup de gens effectivement ne la connaissent pas et c'est aussi la vocation d'un festival comme le nôtre de faire connaître. On a ensuite un grand axe de programmation et c'est là où je dirais on a le reflet de la création cinématographique contemporaine, c'est ce qu'on appelle nos vagabondages. C'est une programmation très libre, on a tous les formats de films, du court et du long métrage, du cinéma de fiction et du cinéma documentaire. Et là aussi, je dirais que c'est plein de découvertes. Et puis on a un troisième volet, une sélection de films du patrimoine. Donc ça se passe avec la Cinémathèque de Toulouse et les archives françaises du film. Je dirais que les objectifs, c'est de faire vivre le cinéma. Là où on est, et c'est vrai que c'est la dimension de rencontre.
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1: Fanny Bay.
0: À la une, puissant séisme en Colombie, un tremblement de terre de magnitude 7,4 a secoué le pays aujourd'hui. Bilan encore provisoire, au moins 18 morts à Pereira dans l'ouest. À Cali, le maire rapporte lui au moins 20 structures effondrées et des personnes coincées. Lundi 10 août, c'est aujourd'hui que se joue l'avenir des combattants kurdes. Les députés turcs ont entamé l'examen du projet de loi censé sceller le processus de paix entre le pouvoir et les responsables du PKK, le parti des travailleurs kurdes. Et bien à la fin de cette édition, il sera question des championnats d'Europe d'athlétisme qui ont débuté aujourd'hui en Angleterre. Et cette question au cœur de la retransmission de la compétition, comment lutter contre la sexualisation des athlètes ? Quel avenir pour les combattants kurdes en Turquie ? Les députés ont entamé aujourd'hui l'examen du projet de loi censé sceller le processus de paix entamé il y a près de 2 ans par Ankara. Des négociations entre les autorités turques et les responsables du PKK, le parti des travailleurs kurdes. Après 6 mois de commission parlementaire, le projet de loi sur la réintégration des membres de l'organisation du PKK était attendu avec impatience. Plus de détails sur le texte avec notre correspondante Céline Pierre Magnani.
2: Composé de 12 articles, c'est un texte de loi plutôt court qui est soumis au vote du Parlement turc. Cette loi cadre propose une suspension des poursuites pour les militants accusés d'appartenir au PKK ou d'en faire la propagande. Ils bénéficieront d'un sursis de 5 à 10 ans qui conduira à l'abandon des poursuites en cas de non-récidive. Les membres de l'organisation accusés d'homicide seront quant à eux exclus de l'amnistie. Les dispositions concerneraient entre 5 et 7 000 personnes, les combattants positionnés au nord de l'Irak, les membres de l'organisation en exil en Europe et les personnes emprisonnées en Turquie. Mais il s'agit avant tout d'une loi de désarmement et elle a été critiquée par l'opposition à plusieurs égards. Le texte a été rédigé en coulisses, sans la participation des partis d'une part. Il reste très général et confirme l'approche sécuritaire adoptée par le pouvoir depuis le début du processus. En effet, à aucun moment il n'est question de justice réparatrice alors que le conflit a fait plus de 50 000 morts, essentiellement kurdes. Enfin, contrairement aux demandes répétées du parti pro-kurde du DEM, aucune disposition n'est prévue pour le leader emprisonné du PKK, Abdullah Öcalan. Le texte devrait sans surprise être adopté au Parlement aujourd'hui et le processus de réintégration débutera une fois sa publication au journal officiel qui devrait arriver à l'automne. Céline Pierre Magnani, Ankara, RFI.
0: Lors de négociations officielles ou en coulisses, les Iraniens sont des joueurs d'échecs professionnels. La réponse de Téhéran aux propos de Donald Trump, le président américain avait comparé la veille la guerre à une partie d'échecs, un conflit qui s'enlise depuis février dernier alors que les pourparlers patinent notamment au sujet du détroit d'Ormuz. Face à ces incertitudes, le pétrole grimpe, le prix du baril de Brent prenait ce matin environ 1,05%. Dans ce contexte régional tendu, le Yémen se trouve également enlisé dans la crise. Les rebelles houthis soutenus par l'Iran ont revendiqué de nouvelles frappes hier en Arabie Saoudite contre une raffinerie du géant pétrolier Aramco, puis au Yémen contre le port de Mokha, contrôlé par les forces gouvernementales internationalement reconnues et soutenues par Riyad. Depuis le mois dernier, les affrontements entre les deux parties ont repris. De quoi faire dire à l'envoyé spécial de l'ONU au Yémen que jamais depuis la trêve conclue en 2022, le risque d'une reprise du conflit n'a été aussi fort. Nicolas Fellman.
3: Le cessez-le-feu conclu en 2022 avait offert un répit à la population, la mise en pause d'une guerre dévastatrice de plus de 7 ans.
4: La trêve était la bienvenue.
3: Hans Grünberg est l'envoyé spécial des Nations Unies pour le Yémen.
4: Elle a quand même apporté de grands bénéfices à la population. Des ouvertures de routes, la possibilité de voyager au sein du pays, mais aussi à voyager à l'extérieur du pays. Ça a rouvert l'aéroport de Sanaa qui avait été fermé depuis longtemps.
3: Mais depuis juillet, ce calme relatif a disparu. Les combats ont repris. Les Houthis attaquent les forces gouvernementales soutenues par l'Arabie Saoudite. Ils visent des intérêts stratégiques du royaume. Et les deux camps se répondent désormais par des frappes. Pour l'envoyé spécial de l'ONU au Yémen, jamais depuis 2022, le risque d'embrasement n'avait été aussi élevé.
4: Il est tout à fait clair que le Yémen, aujourd'hui, c'est un pays qui est vraiment au bord d'un retour à une guerre à grande échelle. Là, bien entendu, on rentre dans un mode d'escalade. Elle est dangereuse. Et ces attaques doivent cesser.
3: Éviter cet engrenage, c'est désormais la priorité de l'envoyé spécial de l'ONU au Yémen. Les discussions avec les différentes parties sont difficiles, concède-t-il, mais elles se poursuivent.
0: Nicolas Feldman. Confiner les migrants en attendant leur expulsion, c'est l'appel lancé aujourd'hui par le président de l'enclave espagnole de Ceuta. Déclaration de Juan Jesús Vivas qui fait suite à l'arrivée inédite de quelques 72 000 Marocains sur le territoire la semaine dernière d'après Madrid. 70 000 seraient déjà repartis. Selon l'exécutif, au moins 141 personnes ont perdu la vie dans la traversée, rapporte dans un bilan provisoire des ONG.
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0: Direction la Colombie, secouée par un puissant séisme de magnitude 7,4. C'est ce que rapportent les services géologiques états-uniens et colombiens. Tremblement de terre ressenti dans la capitale Bogota, mais aussi à Cali et à Quibdo. Au moins 18 morts à Pereira dans l'ouest, selon un bilan provisoire du maire qui décrit une situation critique. À Cali, le maire rapporte lui au moins 20 structures effondrées et des personnes coincées. 6 aéroports suspendent leurs opérations en conséquence dans le pays. On y reviendra en détail dans nos prochaines éditions. La Colombie, où Abelardo de la Espriella avait promis l'intransigeance et la force militaire contre les guérillas et le narcotrafic. Et bien, 2 jours après sa prise de fonction, le nouveau président d'extrême droite a annoncé hier que ses forces avaient tué 6 membres de groupes armés lors d'opérations simultanées dans plusieurs régions. Justine Fontaine.
5: Il avait tenu son premier discours devant un parterre de centaines de soldats vendredi. Et ce dimanche encore, dans une vidéo publiée sur les réseaux sociaux, s'est entouré de militaires que le nouveau président s'est félicité de la mort de 6 membres de groupes armés dans le centre et le nord-ouest. 2 faisaient partie du clan du Golfe, principal cartel de drogue colombien. Les autres appartenaient à un groupe dissident de l'ancienne guérilla des FARC, les forces armées révolutionnaires de Colombie, d'après le président.
6: Le résultat de ces opérations, mes chers compatriotes, est un message clair et indiscutable envoyé à tous les bandits de Colombie. Ils n'ont nulle part où se cacher quand l'État se décide à agir et donne l'ordre aux forces armées de mettre en marche toutes les opérations qui s'avéreraient nécessaires et qui ont été mises en pause par le gouvernement précédent.
5: Accusation lancée contre son prédécesseur de gauche, Gustavo Petro, qui avait promis la paix totale en prônant la négociation avec les groupes armés. La Colombie fait face en ce moment à une vague de violence sans précédent depuis des décennies. Abelardo de la Espriella a, lui, été élu sur la promesse de cesser tout dialogue avec les groupes armés. Samedi, au lendemain de son investiture, plusieurs attaques ont été perpétrées dans le pays. Un policier a été tué par un drone explosif.
0: En réaction aux opérations des forces colombiennes, le Panama voisin a annoncé renforcer la sécurité à sa frontière. L'Europe occidentale n'a jamais eu aussi chaud en juin et en juillet. Nous n'avons pas connu un tel climat de notre vivant, peut-être même pas depuis l'avènement de notre civilisation, alerte le directeur de Copernicus, l'Observatoire européen du changement climatique. Et les vagues de chaleur se poursuivent. En France, par exemple, 43 départements en alerte orange canicule demain. Conséquence, près de 70% du territoire fait actuellement l'objet de mesures de restriction d'eau. Le gouvernement a annoncé une réunion de crise mercredi. Des chaleurs qui favorisent aussi l'apparition d'incendies. C'est le cas, par exemple, dans l'ouest du Canada, plus précisément dans la province de Colombie-Britannique, où 102 feux de forêt sévissent en ce moment. Plus de la moitié sont hors de contrôle, disent les autorités. Une octogénaire est morte en tentant de fuir les flammes qui ont déjà ravagé 13 000 hectares. Et en Espagne aussi, les pompiers se débattent contre un important incendie dans le sud du pays. En Andalousie, 800 personnes évacuées selon les autorités régionales. On parle athlétisme à présent avec le début des championnats d'Europe aujourd'hui à Birmingham en Angleterre. Une édition marquante pour sa lutte contre la sexualisation des athlètes. L'Union européenne de radio-télévision encadre la diffusion des épreuves et elle a publié, Antoine Grenier, une série de recommandations.
7: Changer le regard, ça commence par les prises de vue. Afin de lutter contre les plans suggestifs des athlètes à la télévision, plusieurs figures de l'athlète féminin ont prêté leur concours à l'UER. En amont de ces championnats d'Europe de Birmingham, des références sportives comme la perchiste britannique Holly Bradshaw, médaillée de bronze aux Jeux Olympiques, ont ainsi été sollicitées pour conseiller les diffuseurs. Résultat, un guide de recommandations précises et des schémas de prise de vue considérés comme ne servant aucun objectif technique ni narratif. Les plans prolongés sur des corps, les prises de vue en contre-plongée qui dévoilent des angles intimes font partie des problèmes constatés dans la couverture médiatique des compétitions sportives féminines aujourd'hui, a écrit Glenn Killen, le directeur exécutif de l'UER. Une initiative bien accueillie par les athlètes, notamment par la sprinteuse britannique Amy Hunt, la vice-championne du monde du 200 mètres, médaillée d'argent au JO de Paris 2024 sur le 4x100, a ainsi salué une évolution très positive.
0: Antoine Grenier pour refermer cette édition. Merci à vous d'être à l'écoute de RFI.
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0: j'ai une notion de la ceinture parce que je suis un peu potache dans mon humour, mais c'est jamais très grave. On peut être un petit peu, comment dirais-je, paillard sans être vulgaire. Ça va. Moi, j'écris mes petites chansons moi-même, j'écris mes textes. Je fais ce que je peux et ce que j'adore. En gros, c'est ça. Je suis guitariste, donc j'en ai profité pour faire des petites chansons et puis même des chansons à texte. Il y a un peu tout, quoi, c'est un spectacle. Quand les gens peuvent aller sur YouTube ou choses comme ça, ils vont s'apercevoir très vite de ce qui se passe.
1: Justement, votre spectacle Au-dessous de la ceinture, est-ce que vous pouvez nous dire comment c'est née cette nouvelle création? Qu'est-ce qui vous a donné envie de remonter sur scène?
0: Ben, c'est pas de remonter sur scène. J'ai toujours été sur scène. J'ai jamais arrêté, moi, depuis que j'ai commencé. J'ai commencé très tard. J'ai commencé avec 43 ans. Voilà. Donc, j'ai commencé très, très tard. Et depuis, j'ai fait un spectacle qui, j'ai toujours gardé le même titre. Le spectacle évolue au fil des années. Mais je me suis dit, ça sert à rien de changer de titre ou changer l'affiche. Enfin, si on vieillit toujours, mais comme j'ai fait l'affiche, j'étais pas tout jeune. Mm-hmm. La deuxième affiche que j'ai faite, j'ai déjà les cheveux blancs et la barbe.
1: D'accord.
0: Donc j'ai dit, je vais la garder, voilà. Mais j'aurais pu en changer 20 fois, spectacle ayant évolué un peu, mais bon, ça sert pas à grand chose. Les gens maintenant finissent par connaître non seulement le visage, le titre, le reste, juste ça fait venir les gens quand même.
1: Et du coup, à chaque fois, c'est le même titre, c'est en dessous de la ceinture, c'est ça?
0: Voilà, c'est le même titre. Le spectacle change, mais le titre est le même.
1: Mais alors, voilà. Est-ce que c'est une promesse d'humour un peu provocateur pour les auditeurs qui vous découvrent?
0: Provocateur, non. Je charrie un peu les gens. J'ai fait des années des cabarets parisiens. Donc les gens viennent et se font charrier. Bon, je continue le même fonctionnement, quoi. Mais c'est pas provocateur. Je suis pas dans la provocation.
1: D'accord, c'est un humour un peu grinçant, mais ça reste subtil, rigolo.
0: Même pas. Non. On peut pas dire que ce soit grinçant, non, potache. Dire que c'est un humour familial. Enfin, c'est pas, oui, familial, pas au sens des enfants, mais c'est vrai que c'est pas à 10 ans, 12 ans, faut peut-être pas être là tout de suite, mais. Et dans l'ensemble, je me dis, en fait, quand les gens amènent des enfants, je dis toujours, s'ils comprennent ce que je dis, c'est pas grave, puisqu'ils comprennent, et s'ils comprennent pas, c'est pas grave, puisqu'ils comprennent pas.
1: Mmh, oui.
0: Voilà. Ce sont les parents qui sont un peu choqués, mais les bons, bien, vous les dites un mot qu'ils comprennent pas, ils comprennent pas, quoi. C'est tout un tas.
1: Et alors, comment vous définiriez l'esprit du spectacle? Est-ce que c'est plutôt stand-up, one-man show, chronique sociale?
0: Ah non, c'est pas stand-up, c'est le principe du cabaret. C'est-à-dire que je les charrie un petit peu quand ils arrivent, quand je rentre sur scène. Ils viennent un peu pour ça maintenant, parce que si je les charrie peu, quand j'oublie de les charrier, ils viennent me voir à la fin en disant « Ah, t'as pas fait ci ou t'as pas fait ça, quoi ». Ils viennent pour revoir les choses qu'ils ont déjà vues, qu'ils connaissent. C'est assez amusant d'ailleurs, parce que même les histoires drôles que je mets, j'en ai un paquet, ou les chansons courtes, et si j'en oublie une dans le tas, hormis celle que je rajoute, ils viennent me voir et disent « Ah bah tu n'as pas fait ça ou t'as pas fait ça quoi ».
1: Ah oui, vous avez un public vraiment qui vous suit depuis
0: des années. Ah oui. Moi je rentre dans un théâtre, je fais plein. Alors je sais pas, à fois je sais pas, peut-être qu'ils connaissent pas bien la Narbonne, mais partout je passe.
1: Et
0: il y a un public qui suit à venir.
1: Vous étiez déjà produit à Foix ou c'est la première fois?
0: Foix, non, ça c'est la première fois. J'avais fait le Café de la Poste à Narbonne, je sais pas si ce sont les mêmes, je pense que ce sont les mêmes.
1: Bon, c'est la même ligne, après ça sera forcément des gens différents, mais du coup, oui, c'est la même ambiance. En tout cas, les gens savent quand ils vont à ce théâtre-là que c'est de l'humour, que ça rigole, et voilà.
0: En général, normalement, je ne sais pas, ils ont peut-être besoin, ce coup-ci, c'est nouveau, je crois, je ne sais pas. Je ne sais pas si c'est nouveau. Si
1: oui,
0: c'est,
1: ça vient d'ouvrir, depuis 3 ans.
0: Peut-être pour ça qu'ils ont besoin d'un petit peu de pub extérieure. Mais autrement, en général, quand je passe quelque part, si la pub est faite avant, je ne fais pas. Mm. Je fais même le pain, des fois, je joue 3 jours de suite, parce que c'est pas, oui, ça paraît bizarre, hein, pour un mec qui ne fait pas de télé, qui n'est pas connu, et qui est hors d'âge, en plus.
1: Bah, c'est super, du coup.
0: Ça me fait rire, oui. Je dis toujours, je suis plus proche du bac à légumes que du bac à sable. C'est vrai que je dis, si vous voulez me voir, dites pas salut l'année prochaine, on n'est pas sûr. Mais c'est un peu ça. Voilà. Et l'humour grinçant, je le fais à mon endroit.
1: D'accord.
0: Pas pour les gens.
1: Oui, alors, souvent, vous mêlez un humour et de l'observation du quotidien. Qu'est-ce que vous aviez envie d'explorer cette fois-ci?
0: Ben, c'est pas ça. C'est pas volontaire, si vous voulez. Moi, je suis un réceptacle. Tout ce qui traîne, et je me levais le matin avec des idées dans la tête, mais qui n'ont rien à voir avec l'actualité. Je ne suis pas chansonnier de base, vous voyez, je ne tape pas sur le... Mais sur une petite idée de base, je peux faire une chanson, je peux faire des chansons courtes, je peux faire une histoire, je peux faire plein de choses. Hein.
1: Et tout ça, c'est de l'improvisation?
0: Oui, bien sûr. Ouais. Ça a été de l'improvisation au moment où je l'ai fait pour la première fois. Après, quand je vois que c'est efficace, je le garde. Mais à la base, tout ce qui était fait, à la base, c'était des improvisations, oui.
1: D'accord.
0: Oui. Les chansons, c'est tout le temps ça, je me lève.

0: matin qui est dans la tête, c'est mais tiens, je vais parler ça, je fais une chanson où je mets des chansons courtes. Maintenant, je suis devenu un gros spécialiste, j'en mets beaucoup.
1: Est-ce que c'est aussi un spectacle autobiographique? Enfin, est-ce qu'il y a des choses qui viennent de votre propre vie?
0: Oui, j'évite un petit peu. Je suis pas là pour faire pleurer les gens, mais je parle de mon grand-père. J'ai une chanson qui disait quand je serai vieux, maintenant je sais ce que c'est. Oui, il y a des chansons comme ça, un peu à texte, bien sûr, il y a de tout. C'est un patchwork, c'est, enfin, je sais pas si, je veux pas dire que c'est parfait, mais j'avais tellement d'années que je le fais et tellement d'années que ça fonctionne, que je me dis que je me suis pas trompé, quoi. En gros, c'est ça. Je pense que ça. Enfin, j'ai, un homme politique a moins de réussite que moi sur la quantité, sur les pourcentages. Moi, j'en emmène 80 ou 82%, mais peut-être plus, mais on a 8 sur 10, sûr. Et généralement, maintenant, j'emmène 100% parce que les gens qui viennent, ils viennent voir ce qu'ils connaissent. Ben, ils savent déjà ce qu'ils vont avoir, ils viennent pour ça. Donc là, on peut considérer que c'est déjà un public qui est acquis. Qu'avant, en cabaret, les gens venaient, ils chopaient 4 artistes d'une demi-heure chacun, ils ne savaient pas ce qu'ils allaient voir, en fait.
1: En tout
0: là,
1: cas,
0: c'était plus difficile de les avoir. Hein.
1: Mais peut-être qu'il y a une grande communauté de personnes qui habitent à Foix et à Pamiers, qui vont d'habitude vous voir à Toulouse et qui seront très heureux de vous voir, du coup, les 7 et 8 novembre à Foix, chez eux.
0: Oui, j'espère qu'ils viendront.
1: Je vous le souhaite en tout cas. Et alors juste pour parler un petit peu du travail d'écriture, comment vous travaillez? Est-ce que vous travaillez seul, en collaboration avec quelqu'un peut-être?
0: Non, je fais tout seul. Je suis tout seul dans mon coin. Oh, je suis tout seul. Non mais c'est vrai, je suis tout seul. Je fais tout seul.
1: Oui, vous avez...
0: C'est difficile de l'écrire pour la façon dont je travaille. Enfin, ce que je balance sur scène, bon, alors il faut que j'ai un type qui a exactement le même humour que moi. Quoi, parce que c'est bien particulier, c'est un humour personnel, quoi. Je pense pas que quelqu'un puisse écrire actuellement, peut-être me sortir 2-3 vannes de plus, mais je pense pas qu'on puisse écrire comme ça. C'est compliqué. Ouais, c'est particulier. Si vous avez été voir sur YouTube un petit peu sur les chansons que je suis passé au théâtre, machin, peut-être
1: oui,
0: pour
1: oui,
0: vous.
1: Oui,
0: hein,
1: j'ai été voir.
0: Oui, comment ça fonctionne, mais qui va écrire ça par moi?
1: Oui, c'est vrai.
0: Il va faire pour lui, mais pas pour moi.
1: C'est vrai que pour le coup, c'est unique. Hein. C'est vraiment un mélange entre de l'humour, de la musique. Voilà, comme vous avez dit, vous êtes guitariste et compositeur.
0: Oui.
1: Donc voilà, c'est assez pluridisciplinaire finalement.
0: Voilà, c'est ça. C'est un petit peu, c'est ce qui va faire le que ça fonctionne. Mais enfin, ce qui m'a sauvé, moi, c'est de ne pas faire de télé. Parce que je pense que je n'avais peut-être pas le temps de... Ça serait peut-être passé, ou les gens m'auraient trop vu peut-être à cette époque. J'avais fait de télé. Donc, ce qui fait que ça continue sur la lancée, parce qu'il y a encore des gens qui ne me connaissent pas. Le dernier gala que j'ai fait samedi dernier, les gens me disent « je vous ai découvert la semaine dernière ». Donc oui, ça fait 40 ans que je suis là, donc j'ai encore de la surface. Quoi.
1: Bah oui, mais je pense, ouais. Bah, pour le coup, moi non plus, je ne vous connaissais pas hein, avant d'avoir...
0: Voilà. Non, mais c'est toujours étonnant, parce que maintenant, ceux qui me connaissent reviennent pour voir ce qu'ils ont vu, parce qu'ils ramènent des potes, ils ramènent de la famille. J'ai cette chance de générer.
1: Oui.
0: Je génère un public. Quand vous voyez déjà un artiste, vous dites, ouais, c'était bien. Est-ce que tu irais le revoir une deuxième fois? Bon, on n'est pas sûr. Là, les gens viennent 30 fois, des fois.
1: Ah oui, c'est fou.
0: Oui, c'est assez fou. C'est aussi. Je suis le premier surpris, c'est moi.
1: Mais oui, tant mieux. Mais alors, ça veut dire que c'est un spectacle qui évolue malgré tout?
0: Ah oui, bien sûr. Mais on peut pas, enfin, j'évolue, mais après, il va durer 3 heures, parce que si pour évoluer, j'en rajoute, mais j'en enlève. Parce qu'on ne fait qu'une heure et demie. Donc, forcément, les gens vous réclament des choses qui ne sont plus là. On peut pas, prenez un peu une base à Videl, s'il avait pas fait, Gabriel ou choses comme ça, parce qu'il en a rajouté d'autres, ça pouvait pas se faire, vous voyez. Les gens viennent voir ils viennent voir ce qu'ils ont déjà vu.
1: D'accord.
0: Ils vous réclament même une histoire drôle. C'est assez amusant quand même.
1: C'est leur Madeleine de Proust, quelque part.
0: Ouais, c'est un peu ça. Ouais, carrément, oui, ils ont besoin de ça. Puis comme je suis hors d'âge, donc j'ai un vécu, ce que n'ont pas les jeunes avec qui je travaille de temps en temps, qui ont une trentaine d'années, qui tournent, ils font tous à peu près la même chose, ils tournent en rond, quoi. Parce qu'ils n'ont pas le vécu. Et moi, j'ai commencé tard, j'avais déjà un vécu, donc j'ai pu leur en parler, Après, ça fait son chemin ou pas. Je suis bien tombé, je ne l'ai pas fait exprès, mais ça marchait assez rapidement. Voilà.
1: Et alors justement, vous dites que vous parlez des différentes générations. Est-ce que vous pensez que le public, aujourd'hui, est plus sensible ou plus prude qu'avant face à l'humour en dessous de la ceinture?
0: Non, ce n'est pas le public qui est prude, c'est la télé qui est prude. C'est les médias qui sont prudes. C'est pas les gens. Les gens, vous leur parlez, je ne veux pas dire de cul, mais enfin, on leur parle gentiment. On est tous nés d'une histoire de cul, faut le savoir quand même. À partir du moment où les gens peuvent se marrer dans la salle. Ils n'ont pas ce côté révulsé que peut avoir la télé sur un... C'est assez infernal. Maintenant, ce que disait Coluche, on ne pourra plus faire la moitié, ce qu'a dit des proches non plus. C'est compliqué maintenant, et ça est devenu... les lobbies ont pris le pouvoir, et c'est chiant, quoi. Le seul espace de liberté qu'on a encore, et où les gens marrent, c'est la scène, quoi. Et encore, quand on voit Dieu le jeûner, il y a du mal aussi, quoi. Non, c'est compliqué. Maintenant, les gens n'ont plus...
1: Ouais.
0: Mais les gens dans la salle, non.
1: Mais les gens sont toujours réceptifs. Est-ce que vous avez des interactions avec le public? Est-ce que ça se passe? Comment ça se passe?
0: C'est que ça.
1: Ah oui.
0: Ah oui, c'est que ça.
1: Donc, c'est-à-dire que le premier rang, en général...
0: Le deuxième, troisième, quatrième, tout ce que je peux voir.
1: D'accord. Oui.
0: Je ne m'acharne pas sur quelqu'un. Je ne charrie pas sur le physique. Je ne charrie
1: non,
0: pas...
1: Bah.
0: Je ne vexe pas. Sur les fringues, même si ça ne veut rien avoir. Sur n'importe quoi, je les charrie, mais... Je les prends un peu à droite, à gauche. Ils déroulent devant. Mais en plus de ça, c'est assez amusant parce que les gens qui reviennent veulent être devant.
1: Oui.
0: Voilà, ils demandent à être devant.
1: Oui, parce que c'est vraiment une communication qui se fait, en fait,
0: voilà.
1: Qui se tisse entre le public et vous.
0: Moi, je charrie sur les fringues, par exemple, et je me rappelle. Je n'ai pas vu parce qu'ils n'ont pas arrivé à temps, ils sont trouvés au fond. Ils étaient venus avec chacun des chemises bizarres en faisant pariant entre eux lesquelles ils allaient prendre.
1: D'accord.
0: Voilà,
1: oui.
0: Ils s'amusent à les trucs comme ça.
1: D'accord, oui, parce qu'il...
0: Non, c'est vraiment une communauté. Mais il n'y a pas de... Je ratisse large, hein. J'ai des jeunes de 20 ans et des gens de mon âge. Enfin, mon âge, non, non plus jeune, parce que je suis très vieux. Mais à 60, 70 000 et 20 ans, ça marche.
1: Ouais. Oui, c'est vraiment c'est tout public. Je veux dire, c'est bon enfant, c'est... Ok,
0: voilà,
1: super.
0: C'est ça. C'est une hypothèse, c'est un peu Artus actuellement, ce qu'il faisait sur son truc, c'est le même principe, quoi. Je suis pas là pour les vexer, je suis là pour les faire sourire, rire, de préférence, quoi.
1: Oui.
0: Les faire participer, ils chantent avec moi. Hein.
1: D'accord.
0: J'ai à peine 3 minutes sur scène, je les fais chanter, mais ils chantent.
1: C'est
0: assez rigolo. Hein.
1: Oui, bah pour le coup, c'est vrai qu'on n'a pas forcément l'habitude de ces formats-là. En tout cas, en humour, un stand-up, etc. Là, du coup, ça ouvre un petit peu aussi le champ des possibles. Avant de terminer, est-ce qu'il y a un moment du spectacle dont vous êtes particulièrement fier ou content ou satisfait, une scène ou un passage qui résume bien votre humour?
0: La fin.
1: D'accord.
0: Ça vous plaît bizarre, hein. Pour la fin, parce que forcément, il y a une progression. Hein. C'est comme dans un film, si vous avez toute l'histoire, et c'est la fin qui est surprenante. Elle est bonne ou elle n'est pas bonne. Vous voyez, en général, ils s'arrangent pour que ça tienne. Moi, je vais jusqu'au bout, et au bout, je parle du métier, le métier que je fais depuis des années, j'ai un texte à ça. Je suis très fier de ce texte. Voilà.
1: Qu'est-ce que vous diriez pour donner envie aux auditeurs qui nous écoutent de venir vous voir sur scène les 7 et 8 novembre prochains?
0: Je n'ai pas grand-chose à leur dire. J'en dirais simplement, aller voir sur Internet.
1: Allez voir sur Internet,
0: il y a des solutions. Et c'est le type à qui ça... Je vais vite faire entre nous. Il y a un moment, ils avaient sorti une Twingo. Une Twingo. Il y en avait une verte et une fuchsia. Et il y a un type, il a dit, elles sont moches, elles sont vilaines. La couleur n'est pas belle. Et le type a dit, si la couleur ne vous plaît pas, vous allez détester. Et si elle vous plaît, vous allez adorer. Ben, moi, je fais un peu ça. C'est-à-dire, ou on m'aime vraiment, ou on m'aime pas du tout.
1: C'est là où, voilà.
0: Il n'y a pas de demi-mesure. On ne peut pas dire, ouais, c'était pas mal. Ça ne va pas, ça. Ouais, non, j'aime pas. Je trouve ça, facile, ou je sais pas, on peut faire ce qu'on veut. Ça me battrait. Le type, il dit, je ne l'aime pas du tout. Mais il vient boire un coup, il n'y a pas de problème. Le type qui me dit, ouais, c'est pas mal, ça m'énerve. Le pas mal, je ne veux pas. Voilà. En gros, c'est ça. Donc, si, quelqu'un allait y voir, il y a assez de vidéos sur YouTube, sur tout ce qu'on veut, sur TikTok. Voilà. Ils ont même pris mes vannes en boucle qu'ils ont remis à la queue leu, je n'ai pas compris pourquoi. Bon, mais ça fonctionne très bien. Alors, le type, il a une idée complète à 100% de ce qu'il va voir. Alors, ou il accroche ou il accroche pas.
1: Voilà. Vivre passionnément.
0: Ouais, de préférence. Mais pour tout, hein, je suis là, ce sera pour tout.
1: Est-ce que vous avez des réseaux sociaux pour vous suivre, peut-être, je ne sais pas, peut-être sur Instagram
0: Ouais, je suis sur Instagram, je suis sur Facebook, je suis sur TikTok, je suis sur tout ce qu'on veut, Messenger, c'est tout. On peut me trouver partout. On n'aura pas forcément les coordonnées, mais ils auront de quoi voir, quoi.
1: D'accord, bon, en tout cas, j'invite les auditeurs qui sont curieux d'aller vous découvrir sur les réseaux sociaux et puis sur YouTube.
0: Que les auditeurs écoutent, par ailleurs. Il faut qu'ils soient informés. Voilà, on voit ça. J'espère qu'il y aura du monde. J'espère surtout pour le théâtre deux fois. Quoi. Parce que moi,
1: oui.
0: Il y a du monde, il y en a pas. Je ne vais pas les amener de force.
1: Mais en tout cas, voilà, c'est voilà. Tout ce qu'on vous souhaite.
0: Ok.
1: Merci Daniel Rabier.
0: Ben, merci Léa, merci à vous.
1: Le spectacle Au-dessous de la ceinture se tiendra donc le mardi 7 ainsi que le mercredi 8 novembre à 21h au Théâtre de la Poste de Foix. L'ouverture des portes du théâtre ouvriront, elles, dès 19h pour ceux et celles qui souhaitent profiter d'une petite restauration sur place.
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1: Hola los cabrones. Bon, c'est la fin alors. Bon, je vous souhaite les meilleures vibes pour la fin du disque, voilà. Hâte d'écouter ça. Et on se voit bientôt, on va fêter ça comme il se doit.